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60,000 ถึง 70,000 บาทเราขอเชิญชวนผู้มีจิตศรัทธารวมสมทบทุนสนับสนุนงบประมาณในการดำเนินงานประจำเดือนเพื่อให้สมาคมสามารถยืนหยัดเคียงข้างคนตาบอดในโคราชได้ต่อไปร่วมสนับสนุนได้ที่บัญชีธนาคารกรุงไทยชื่อบัญชีกองทุนช่วยเหลือและเสริมพลังคนตาบอดนครราชสีมาเลขที่บัญชี];==================================================================================================================================================================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